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1: Pourquoi comment ?
2: Pourquoi les couteaux de table ont-ils le bout arrondi ? Les premiers couteaux de table avaient la pointe aiguisée, comme tous les autres couteaux. Le premier à bout arrondi serait apparu en France vers 1630 à la table du cardinal de Richelieu, Armand Duplessis, ministre du roi Louis XIII. Richelieu s'occupait des finances de l'État, mais également du protocole et des bonnes manières. Il décida de mettre fin à une pratique aussi populaire que barbare, se curer les dents en fin de repas avec la pointe de son couteau. Plutôt que d'interdire cette coutume à sa table, Richelieu demanda à son maître d'hôtel d'arrondir à la lime la pointe de ses couteaux. De nombreux gentilshommes adoptèrent chez eux cet usage, certains commandant directement des couteaux arrondis. L'usage se répandit ainsi depuis la fin du XVIIe siècle.

0: Mais pas créable.
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5: Pourquoi les Anglais roulent-ils à gauche ? Cela provient du Moyen-Âge, voire de périodes plus anciennes. L'homme, se déplaçant à cheval, portait une épée. Épée qui était suspendue au côté gauche des cavaliers. Ceci pour la saisir aisément de la main droite. Aussi, pour que leur épée ne se choque pas lorsqu'ils se croisaient, ils ont pris l'habitude de circuler à gauche. Et, en cas de danger, il était plus facile de la sortir. Cette tradition s'est perpétuée dans le temps chez les Anglo-Saxons, mais également dans les usages du chemin de fer, y compris la SNCF, où les trains roulent à gauche. Mais alors, pourquoi les Français et le reste des Européens roulent-ils à droite ? Mystère.

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4: Vous écoutez dans Chant contre chant le deuxième épisode de notre interview de Yannick Rome. Yannick Rome, passionné d'histoire, auteur de deux livres parus chez Liv Édition dans la collection Mémoire du Morbihan en 2007. Yannick Rome qui a écrit deux tomes et le titre de l'ensemble c'est La guerre scolaire en Morbihan 1820-1940. Yannick, vous avez commencé à nous parler de ces livres dans le premier épisode de cette émission et aujourd'hui on commence à quelle date?
5: Ben, si vous voulez, on peut arriver à 1867 avec une loi importante concernant l'enseignement, la loi Duruy, qui porte sur l'enseignement primaire des filles et qui précise que toute commune de 500 habitants et au-dessus est tenue d'avoir au moins une école publique de filles. Parce que, une chose, on n'en a pas encore parlé, mais c'était évident, il n'était pas question à l'époque d'avoir des écoles mixtes. Il y avait des écoles de garçons, des écoles de filles. Quelquefois, il y en a qui ont détourné cette interdiction de mixité en faisant école aux garçons le matin et école aux filles l'après-midi. Ça s'est vu dans plusieurs communes.
4: Dans quelle commune, par exemple?
5: J'ai plus de nom, mais je ne sais plus. Mais plusieurs communes, si, je crois que la commune de Teix, ma commune, a été parmi celles-là.
4: Et pour nos auditeurs, auditrices qui prendraient le train en cours de route, Yannick Rome, vos ouvrages qui s'intitulent « La guerre scolaire en Morbihan », ça parle de deux guerres scolaires, la guerre des maîtres, mais aussi la guerre entre les écoles publiques et les écoles privées en Morbihan, qui se faisaient plus ou moins concurrence.
5: Oui, ça va arriver surtout après les lois Jules Ferry, c'est-à-dire à la fin du 19e siècle et dans la première moitié du 20e siècle et peut-être encore au 21e siècle.
4: Mais pour l'instant, on est encore en 1867.
5: Oui, avec la loi Duruy, donc pour l'enseignement des filles. Et le 27 juillet 1867, suite à cette loi, le préfet du Morbihan écrit au maire concerné, c'est-à-dire qu'il n'avait pas des communes de plus de 500 habitants qui n'avaient pas encore d'école de filles. Votre commune se trouve parmi le nombre de celles qui n'ont point d'école publique de filles. Il existe toutefois une école libre qui pourrait être déclarée communale. Donc, il y avait quelquefois des écoles libres de filles, et bien par un simple jeu d'écriture, elles pouvaient être déclarées école communale. Bien, puisqu'on continue donc avec on peut citer quelques exemples de lutte entre les congréganistes et les autres, par exemple, même quelquefois au sein d'un même conseil municipal, il pouvait y avoir des oppositions concernant les choix. Par exemple, à Plouay, en 1876, le maire se déclare content de l'instituteur laïque, et un conseiller qui dit, s'il avait des enfants, il les enverrait à un laïc. Mais le premier et le deuxième adjoint également préfèrent un laïc comme enseignant. Mais la majorité du conseil est composée de gens illettrés, dont les deux tiers ne savent pas lire ni écrire et ne savent pas non plus le français. Un conseiller a réuni avant chez lui tous les conseillers de la campagne. Il est intervenu au conseil. Et il y a eu seulement quelques abstentions par rapport à ce choix d'instituteur.
4: Mais idéologiquement et en termes de programme scolaire, est-ce qu'il y avait une si grande différence que ça entre les écoles congréganistes et les écoles laïques, puisque vous nous aviez dit tout à l'heure que dans toutes les écoles, il y avait un minimum d'enseignement religieux, un minimum d'enseignement du français et puis des valeurs liées à l'État français?
5: Oui, mais il faut dire, comment dirais-je, que les enseignants laïcs formés à l'école normale de Rennes étaient quand même mieux formés que les congréganistes qui comment dirais-je, n'avaient pas vraiment de formation pédagogique. Un autre exemple, on n'en a pas parlé, mais souvent des communes choisissaient un enseignant congréganiste plutôt qu'un laïque pour des raisons économiques. Parce que s'ils prenaient un enseignant congréganiste, celui-ci pouvait loger avec le curé au presbytère et donc la commune n'avait pas à lui trouver de logement.
4: Il y avait peut-être des curés arrangeants qui acceptaient de loger un laïc, non ?
5: Ça, j'ai pas d'exemple, c'est possible, mais je n'ai pas. Ou il louait une partie du presbytère, je sais pas, j'ai pas d'exemple précis là-dessus. Quand même, je voudrais vous citer une école libre qui satisfait tout le monde. Et les tenants de la laïcité et les congréganistes. C'est celle qui s'est ouverte en 1872 à Kerglave. À Kerglave, ça ne dit rien à la plupart d'entre vous. Kerglave, c'est un hameau de la commune d'Azazac. Et la commune d'Azazac, c'était celle sur laquelle il y avait l'usine des forces d'Hennebon. On appelait les forces d'Hennebon, mais en réalité, elle était sur la commune d'Azazac. Et c'est en 1872, le directeur de l'école, le directeur, pardon, de l'usine, a ouvert au hameau de Kerglave une école libre, une école privée donc, destinée aux enfants des ouvriers des forces d'Hennebon. Et c'est lui qui avait voulu l'école, qui l'avait financée et qui réglait le salaire de l'enseignant.
4: C'était par humanisme qu'il avait fait ça ? Quel intérêt il avait à le faire ?
5: C'était par humanisme pour les enfants des ouvriers. Et aussi, est-ce qu'il y a un rapport ? Comment dirais-je ? Le village de Kerglave a été toujours renommé pour être très à gauche politiquement. Ce que je sais bien, puisque je suis originaire de Le Christ Azazac moi-même.
4: Et donc Yannick Crom, vous avez peut-être quelques potins à nous raconter sur ce côtoiement entre les écoles privées et publiques dans nos villages.
5: Alors oui, quelques anecdotes, comment dirais-je, en 1861, il faut changer le frère, le congréganiste, à l'école publique parce que le précédent a entretenu, entre guillemets, des relations intimes avec une jeune personne du bourg et celle-ci est enceinte. Même chose à Pluvigné, où le frère victorien est révoqué puisque la voisine du presbytère, et elle aussi, se trouve enceinte. Donc, il y a eu des petites, mais ça, c'est des petites anecdotes pour respirer un petit peu.
4: Donc, on est avec vous, Yannick Rome, pour parler de la mise en compétition de l'enseignement public et de l'instruction religieuse en Morbihan, ce que vous avez appelé la guerre scolaire en Morbihan dans vos ouvrages. Et on en est à quel moment de cette histoire maintenant ?
5: Alors, on arrive aux lois Jules Ferry, dans les années 1880. 1881, par exemple, une loi qui dit que nul ne peut exercer les fonctions d'instituteur dans une école publique ou libre sans être pourvu d'un brevet de capacité. Parce que souvent une lettre du directeur ou de la directrice de la congrégation suffisait pour remplacer un brevet de capacité. Autre loi, donc 1881, autre loi importante, il ne sera plus perçu de rétribution scolaire dans les écoles primaires publiques.
4: Ça veut dire que les instituteurs ne sont plus payés ?
5: Si, ils sont payés, mais ils vont être payés par l'État, plus par les parents ou par les communes. 1882 aussi, important pour l'enseignement. L'enseignement primaire comprend l'instruction morale et civique. Donc le terme de instruction religieuse a complètement disparu. Et il est précisé, les écoles primaires publiques vaqueront un jour par semaine, en outre du dimanche, afin de permettre aux parents de faire donner, s'ils le désirent, à leurs enfants l'instruction religieuse en dehors des édifices scolaires. C'est ce qu'on appelait le jeudi. Le jeudi était fait pour ça, pour que les enfants puissent aller au catéchisme.
4: Donc les enfants étaient hors de l'école les dimanches pour être en famille et les jeudis pour
5: voilà, c'est ça. Hein? Alors les lois Jules Ferry précisent aussi que l'instruction primaire devient obligatoire pour les enfants des deux sexes de 6 ans à 13 ans. Bien, une autre loi quelques années après, mais qu'on peut classer avec les lois Jules Ferry, en 1886, la loi Goblet, qui dit que dans les écoles publiques de tout ordre, l'enseignement est exclusivement confié, à un personnel laïque. Donc il ne peut plus y avoir de congréganistes dans les écoles primaires publiques. Alors il va y avoir quand même un délai de 5 ans pour que tous ceux qui sont en place, les congréganistes en place dans les écoles, soient nommés ailleurs ou soient à l'âge de la retraite. Et ça va continuer jusqu'au début du XXe siècle pour les congréganistes filles.
4: Et est-ce qu'il va y avoir des congréganistes qui vont décider d'entrer à l'école normale pour pouvoir ensuite devenir enseignants laïque.
5: Ah non, ça je crois pas. Ils pourront continuer à être, enseignants dans les écoles privées, hein, mais pas dans les écoles publiques.
4: Et comment ça s'applique ça en Morbihan ?
5: Dans le Morbihan, donc, les communes vont devoir, celles qui ne l'avaient pas fait, vont devoir prévoir des maisons d'école, hein. Et pouvoir donc obligatoirement ouvrir une école de garçons et une école de filles. Hein? Donc quelquefois il y en a qui vont traîner des pieds, par exemple Saint-Guillaumard qui refuse la construction d'une école de garçons car la commune s'est déjà beaucoup endettée pour la construction d'un clocher. À Kerrist, il refuse l'école de garçons parce que le conseil municipal, tout simplement, est opposé à cette nouvelle loi.
4: Et comment ça se fait que certaines communes sont opposées à cette nouvelle loi, Yannick Rome ?
5: Ah bah ça dépendait souvent du conseil municipal. En gros, disons que la campagne, et surtout la campagne de l'Est du Morbihan, était assez loin des idées républicaines et assez proche des idées royalistes, donc et très très religieuse, donc ce qui explique leur attitude par rapport aux nouvelles écoles publiques. Alors quelques anecdotes quand même concernant l'interdiction de l'instruction religieuse. En 1883 à Plouvinec, le conseil municipal souhaite que l'instruction religieuse continue d'être donnée et les prières dites au commencement et à la fin de chaque journée, donc malgré la loi. À Taupon, en 1889, le maire demande un congé exceptionnel pour les élèves de l'école publique afin qu'ils puissent assister à la bénédiction des cloches. Alors le préfet qui avait de l'humour sans doute, lui répond « Faites donc votre bénédiction le jeudi et vous aurez les enfants d'école publique puisque vous n'avez pas d'école. »
4: Donc il y a une certaine dissidence en Morbihan.
5: Ah bah oui, quand même, il y avait des oppositions, et puis certains acceptent mal. Par exemple, à Gourel en 1903, les habitants demandent que l'institutrice de l'école publique fasse les prières et le catéchisme, car les parents ne savent pas lire et qu'il n'y a pas de curé dans la commune. Donc il n'y a que l'institutrice qui pouvait sans doute faire apprendre le catéchisme. Alors, il y a souvent aussi des maires qui font des difficultés pour enlever les crucifix des classes. Par exemple, à Marzan, le crucifix n'a été enlevé qu'en 1912. À Théillac, il a fallu attendre 1935 pour que le crucifix soit enlevé de l'école publique. Et assez bizarrement, je connais assez bien la fille des instituteurs qu'il y avait là, qui était elle-même enseignante, et qui est très fière de que ce soit ses parents, et qui ait fait enlever cette croix en 1935, donc 40 ans après les lois Jules Ferry.
4: Donc ça a bien traîné. Et quant aux ouvrages alors sur lesquels se basait l'enseignement, à quel point est-ce qu'ils étaient laïcisés déjà par cette loi Jules Ferry ?
5: Ah oui, alors, prenons un exemple, le livre le plus célèbre de l'époque, c'est pas un livre scolaire, mais c'est un livre quand même qui était lu dans toutes les écoles, Le Tour de France par deux enfants. Alors, là c'est pas par rapport à Jules Ferry, c'est par rapport à la loi de 1905. Hein, la loi sur la séparation des églises et de l'État. Il y avait un passage dans ce livre, Le Tour de France des deux enfants, où les enfants étaient devant le Mont Blanc et ils disaient « Oh mon Dieu, dit l'enfant, en joignant ses petites mains, comme cela est beau. » Mais après la loi 1905, ça a été transformé et l'enfant disait « Ah, que ce réveil est beau, il me rappelle un autre matin, celui de notre arrivée sur la terre française. » Voilà, par exemple, les changements, mais ça, c'est des petites...
4: Mais il ne joignait plus ses petites mains.
5: Voilà, non.
4: Et la laïcisation du personnel, donc, vous nous avez dit que ça prend au moins 5 ans, parce qu'il faut donner le temps aux gens d'arriver en fin de carrière et puis d'être remplacés.
5: Ah oui, bien sûr, parce que, donc, je disais qu'on a donné un délai de 5 ans chez les garçons, après la loi Goblet, parce qu'au moment de la loi Goblet, dans les écoles publiques, il y avait deux garçons, 245 enseignants laïcs et 208 congréganistes, donc presque autant, il y avait presque autant de congréganistes. Hein? Mais à la fin, ils ont quand même donné un délai national pour supprimer les congréganistes à la fin de l'année 1912. Et la dernière école du Morbihan laïcisée, c'est-à-dire qu'il n'y avait plus d'enseignants congréganistes, ça a été l'école de Tréganteur en Guégon au 15 décembre 1912, donc juste 15 jours avant la date limite.
4: Et en Morbihan, est-ce qu'il y a des communes qui ont été connues pour avoir particulièrement porté l'enseignement public chez nous, dans notre département ?
5: Ah oui, les communes, je parlais tout à l'heure de l'opposition entre l'Est et l'Ouest, les communes de l'Ouest du Morbihan étaient plus portées vers l'école, vers l'école publique que vers les écoles privées. Hein. J'habitais dans une commune où il y avait le chef-lieu de la commune faisait 3000 habitants, il y avait une école publique, il n'y avait pas d'école privée. Ce qui n'empêchait pas que ceux de l'école publique faisaient leur catéchisme, leur communion et tout ce qu'il fallait en même temps.
4: Vous nous avez parlé tout à l'heure, Yannick Rome, de certaines pressions qui ont été exercées, notamment par les ecclésiastiques, à l'échelle de leur commune, pour donner envie aux parents d'inscrire plutôt leurs enfants à l'école religieuse qu'à l'école laïque. Et vous nous avez dit que certaines pressions étaient particulièrement fortes et insidieuses. Il s'agissait de quoi, par exemple ?
5: Ah oui, par exemple... dans une commune, j'oublie de dire laquelle, il y avait eu seulement 8 enfants d'école publique sur 25 reçus à l'examen de communion. Et le curé, tout simplement, a dit aux parents, allez chez les frères et vous serez reçus. Hein? En 1898 à Séné, le curé qui dit, vous n'envoyez pas vos enfants à la bonne école, si vous promettez d'envoyer vos enfants chez les frères, nous leur ferons faire leur première communion. Autre pression. Il y avait là à l'époque une cérémonie de relevailles pour les femmes après l'accouchement. Et à Languidic en 1887, le curé refuse donc de faire cette cérémonie à une dame, sauf si elle promet de retirer son fils de l'école publique. En 1889, le curé de Guillac dit « Les personnes qui envoient leurs enfants à l'école laïque sont indignes de rentrer dans l'église, les sacrements leur seront refusés. »
4: Et ça, ce sont des initiatives individuelles des gens d'église ou qui leur sont données par...
5: Pas directement, je pense pas quand même. Hein. Mais selon la mentalité du curé, y a beaucoup qui refusaient les derniers sacrements aussi aux gens qui venaient de décéder s'ils avaient leurs enfants à l'école publique. En 1887, en chaire, le curé de Languidic dit « Nous avons ici des diables parmi nous. Hein ». En 1896, c'est le curé de Mont-Terre-Blanc qui dit « Ces hypocrites prendront leur âme, leur apprendront le blasphème, la débauche et l'ivrognerie ». Hein, donc, vous voyez un petit peu, les termes étaient quelquefois. Alors, une autre anecdote. En 1883, les instituteurs de Watt et de Hédic ne peuvent se servir aux épiceries tenues par les curés. Ils doivent faire venir du contingent, du continent, leurs marchandises, leur nourriture, et l'inspecteur primaire propose une prime pour eux, pour justement, à cause de cela.
4: Ah oui, donc on refuse carrément de leur vendre à manger sur l'île.
5: Voilà.
4: C'est vrai que ça, c'est une pression très très forte quand on est sur une île et qu'on ne peut pas s'acheter à manger.
5: Alors attention, hein, il n'y a pas que dans un seul sens. On pourrait citer d'autres pressions religieuses. Et il y a aussi des pressions dans l'autre sens. Par exemple, les inspecteurs et certains, l'inspecteur d'académie, même le préfet quelquefois, trouvaient anormal que des gens, on n'appelait pas des fonctionnaires à l'époque, mais des gens payés par l'État, n'envoient pas leurs enfants à l'école publique. Par exemple, en 1896, à Saint-Avé, l'instituteur de l'école publique pense qu'il aurait 15 élèves si les fonctionnaires salariés de l'État lui amenaient leurs enfants. Il pensait au personnel de l'asile de Lesvélec. Même chose à Hennebon pour les employés du Hara d'Hennebon, qui certains envoyaient leurs enfants à l'école privée. L'inspecteur de Plouermel, lui, signale qu'un facteur de Radenac et la tenancière du bureau de tabac de Saint-Servant envoient leurs enfants à l'école privée. Assigné en 1905, en 1900, 5 enfants de douaniers et 1 de cantonniers, 2 de veuves de pensionnés de l'État, vont à l'école privée. Donc ce qui était jugé inadmissible. Il n'y a pas eu quand même de sanctions administratives contre les parents dans ce cas.
4: Mais Yannick Rome, comment est-ce que l'administration avait le moyen de savoir qu'un fonctionnaire avait décidé d'inscrire ses enfants à l'école privée? C'était la rumeur qui l'en informait?
5: Sans doute, oui. Il y avait des gens bien intentionnés qui allaient certainement dénoncer cela, ou c'est l'instituteur qui le dénonçait à son inspecteur, etc.
4: Les fameux gens bien intentionnés. Voilà. Donc les pressions, elles s'exercent de part et d'autre, de la part des religieux, de la part des laïcs. À la guerre comme à la guerre, on parle toujours avec vous, Yannick Rome, de votre histoire de la guerre scolaire en Morbihan. Et on arrive donc en tout début de notre 20e siècle avec ce que vous avez appelé la guerre des boutons.
5: Ah oui, par rapport au film, bien sûr, il y a eu quelquefois des bagarres épiques entre élèves d'école publique et élèves de l'école privée, hein, par exemple, et tout ça c'est dans des rapports qui sont aux archives départementales. En 1895, à Guidel, les élèves de l'école publique de filles mordent au coude et traînent par la coiffe une élève de l'école privée, ceux de l'école publique. morde au cou des traînes par la coiffe une élève de l'école privée congréganiste. En 1897 à Plumilio, 17 élèves de l'école privée se saisissent de 4 élèves de l'école publique et les traînent jusqu'à leur école. Les 4 y sont humiliés. En 1899, à Compégnac, un élève de l'école publique, Joseph Loret, de 12 ans, attaqué par 8 de l'école privée, et il meurt des suites des coups reçus. Il avait une péritonite.
4: Oui, donc en fait, les querelles des adultes et les querelles idéologiques ont une réelle influence sur la vie scolaire des enfants, y compris en termes de violence.
5: Voilà. Et je voulais parler quand même des suites de ces oppositions entre école publique, école privée, partisans de la religion, plus adversaires de la religion. C'est que dans le Morbihan, ça a perduré jusqu'à pratiquement l'an 2000. Dans toutes les villes, dans toutes les principales villes, il y avait par exemple 2 clubs de football. Il y avait un plus laïque et un plus porté sur la religion. À Vannes, il y avait par exemple le Vélos Vente et l'UCK. À Auray, il y avait l'Alréenne et les Jeunes Volontaires d'Auray. À Lorient, il y avait le Football Club de Lorient et le CEP. Hein. Dans ma commune d'Azazac-le-Christ, il y avait bien sûr 2 clubs, l'Union Sportive Montagnarde et les Tricolores de Le-Christ. Mais en plus, il y avait 2 cinémas. Un cinéma tenu par les tricolores, disons, et un cinéma plus qui venait de la... qui avait son origine la direction des forces de Hennebon. Et il y avait aussi 2 fanfares qui ne jouaient pas en même temps. Une fanfare laïque et une fanfare plus religieuse, quoi.
4: Donc il y a moyen de mener une double vie dans ces communes du Morbihan jusque dans les années 2000 où tout était en double. D'un côté le laïc, de l'autre le religieux, mais j'imagine qu'individuellement les personnes elles pouvaient peut-être naviguer parfois entre les espaces.
5: Attention, il n'y avait pas d'interdiction absolue. Hein, comment dirais-je, ceux qui étaient à l'école laïque pouvaient aller au cinéma, qui était tenu par les religieux. Un joueur de football des Jeunes Volontaires d'Auray, s'il pouvait, s'il voulait, l'année d'après, aller jouer à l'Alréenne. Il n'y avait pas de... c'était dans la mentalité des clubs, quoi, mais il n'y avait pas de barrière et d'interdiction absolue.
4: Et en tout cas, votre ouvrage, il traite de cette guerre scolaire jusqu'en 1840. Qu'est-ce qui fait que vous avez décidé de déterminer cette période précise, 1820-1940, pour parcourir l'histoire de la guerre scolaire ?
5: Ah oui, bah parce que je n'aime pas écrire sur l'actualité. Hein. Et si j'avais continué après 1940, ça m'aurait amené jusqu'à l'an 2000, à raconter des choses que j'ai vécues. Parce que, dans un certain sens, hein, j'ai été assez longtemps instituteur dans une petite commune, où il y avait, par exemple, il y avait ce dualisme scolaire, les 2 écoles, et naturellement, comment dirais-je, c'était au détriment de l'autre, quoi. L'une était au détriment de l'autre. Et peut-être que ça continue même maintenant. Je prends un exemple dans cette commune où il y a une école privée à 3 classes et une école publique à 2 classes. L'école privée a 50 élèves, l'école publique a 40 élèves, je crois. Donc ça fait 90 élèves. Non, ça fait... Il y a une de 50 élèves et une de 30 élèves, donc ça fait 80 élèves. Et 5, donc 5 enseignants. Eh bien, 80 élèves, s'il y avait une seule école, il n'y aurait besoin que de 4 enseignants. Donc il y a un autre qui pourrait... Mais ça, on arrive à l'actualité, là, c'est autre chose, là.
4: Donc ça devient trop brûlant. Oui. En tout cas, Yannick Rome, on vous remercie d'être venu nous faire part du contenu de vos recherches. On rappelle que vos livres, même s'ils ne sont plus disponibles en librairie, ils sont disponibles dans toutes les bonnes bibliothèques. Si vous vous intéressez, vous qui nous écoutez, à la guerre scolaire en Morbihan et à l'histoire de notre département, merci beaucoup Yannick Rome.
5: Eh bien merci, et puis ma foi, si j'ai pu apporter des renseignements à vos auditeurs, et bien tant mieux.
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Alors nous, c'est une bande de potes, on a créé un collectif parce que on avait tous une vie à 100 000 à l'heure. Puis un jour, on s'est dit, mais what quoi, la vie elle passe. Puis on s'est dit, on va créer un tiers-lieu.

de partager un groupe musical. En chaque semaine, on se réunit en collectif. On laisse la parole à chaque individualité pour s'exprimer dans le collectif et pour créer une richesse de partage, non pas une richesse monétaire.

qu'on a fait, c'est qu'on a créé une société coopérative d'intérêt collectif. Je crois que ça porte bien son nom. C'est fait par tous et pour tous. Que chacun y trouve sa place.

Dylan cultivait sa terre quelque part en Angleterre. 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
1: 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Il est l'heure de retrouver une émission hebdomadaire proposée par plusieurs radios membres de la Corlab, hein, le réseau de coordination des radios associatives de Bretagne, parmi lesquelles Radio Broadjeunette, Radio Crazy Braise, Radio Boa et Radio Laser vous proposent l'émission qui arrive, l'album de la semaine, un moment d'échange et de rencontre avec les artistes de la scène actuelle de Bretagne, une scène actuelle riche par ses couleurs, hein, musique traditionnelle, chansons françaises, jazz, soul, funk, un petit peu tout, il y en a pour toutes les oreilles, il y en a pour toutes les couleurs, et on retrouve cette émission dans quelques secondes avec les artistes qui nous parlent de leur univers, qui nous parlent de leur passion, de leur manière de composer, le processus de création, la production aussi parfois. Là, tous ces éléments, vous les retrouvez dans quelques instants. C'est l'heure de l'album de la semaine, une coproduction locale qui parle de musique sur son territoire.
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2: Cette semaine, on plonge dans un disque pensé comme un film, new prog, pop spectral, texture électro et post-rock. Death in Paradise, c'est le nouvel album de Full Moon Little House, le projet du Lyonnais Kevin Navizet.

0: Kings in the Haze, c'est le morceau qui ouvre cet album Death in Paradise de Full Moon Little House. Et pour en parler, on est avec Kevin Navizet. Bonjour Kevin et bienvenue.
1: Salut Clément, merci de me recevoir.
0: Full Moon Little House est né d'un désir de faire dialoguer musique et image. Est-ce que tu peux nous parler de cette dimension visuelle qui est entrée dans ce projet? Comment elle est arrivée?
1: Il faut savoir que dans la vie, je suis graphiste. Donc forcément, j'attache beaucoup d'importance à l'image. Et c'est vrai que pour moi, l'image et la musique, c'est vraiment lié dans le sens où qu'on compose une image, il y a une structuration, comme en musique. Donc il peut y avoir du relief, du dynamisme, de la profondeur. Et en fait, c'est des éléments vraiment qui sont communs dans toute création. Et j'essaie vraiment d'attacher du coup ce côté image avec la musique. Et donc c'est pour ça que dans Death in Paradise, il y a un visuel, le visuel de l'album, le but était en fait, en regardant l'album, de presque entendre, pas entendre la musique, mais en tout cas de savoir vers quoi on allait aller dans l'album.
0: Alors après Funeral en 2023, voilà, qu'est-ce qui a changé peut-être dans ton approche pour cet album Death in Paradise?
1: Ce qui s'est passé, c'est que déjà j'aime bien dans la création un peu se donner des challenges, formes de challenge et aussi d'avoir des évolutions, pas toujours de rester sur les mêmes, on va dire, systématismes en termes de composition. En fait, Funeral était plutôt un album, on va dire, pas expérimental, mais disons que j'ai mis tout ce que j'avais envie de mettre dedans sans forcément avoir de ligne directrice. Et c'est un album qui est très ambiante, très planant. Et la différence, c'est que dans Death in Paradise, en fait, l'album a été vraiment pensé du début à la fin dans sa ligne artistique. Et la différence aussi, c'est qu'on va retrouver vraiment cette idée de rock progressif dans Death in Paradise, mais sur des formats beaucoup plus courts, c'est-à-dire de 5-6 minutes, ce qui est un peu moins standard pour du rock prog, mais avec toujours ce système d'escalier dans les compos. Donc ça, c'était un peu l'idée de cet album live avec un côté un peu plus aussi pop sur les bords. Donc tout ça, c'était voulu, de concevoir vraiment un album dans son entièreté.
0: Comme une suite de scènes sonores, quoi, finalement.
1: Voilà. Ouais, c'était vraiment ça aussi l'idée de, à travers un morceau, avoir du ressenti, pour peut-être que ça évoque des images, puis chaque personne va se faire aussi son petit film, je pense, que ça, j'en ai discuté avec des personnes et ça, je pense que ça va évoquer des sensations différentes à chaque personne, en fait.
0: Alors, le titre Death in Paradise pose une question forte. Comment peut-on mourir au paradis? Qu'est-ce que ça raconte pour toi, justement, ça?
1: Alors, du coup, comme je disais, il y a tout un lien entre le visuel de l'album, la musique qu'on écoute et le titre. Tout ça a été pensé dans son ensemble. Et donc, Death in Paradise, en fait, c'est une opposition, du coup, entre mourir, ok, mourir au paradis. Donc c'est un peu une idée un peu bizarre. Et du coup, quand on regarde la pochette de l'album, enfin, c'est avec des mots, mais on voit du coup, premier abord, une pochette très colorée, donc qui serait plutôt joyeuse, mais si on y regarde de plus près, en fait, c'est un monde qui est vide, avec des couleurs, et donc et aussi un peu avec des couleurs en rapport avec la glace. Ce qui fait que finalement, il y a deux lectures. Il y a la première qu'on se fait, donc aussi dans le son. Et dans Death in Paradise, quelque chose qui peut paraître un peu léger parfois, joyeux. Mais si on creuse, en fait, il y a un deuxième propos. Et donc on joue tout au long de l'album avec ces deux propos, donc dans l'opposition. Et c'est ce que j'aime dans la musique aussi. Avoir du relief, des émotions très différentes, même dans un même morceau, avoir des tonalités joyeuses, puis arriver sur quelque chose de plus mélancolique. Et c'est la musique que j'aime, donc j'essaie de faire ça.
0: Voilà, tu voulais installer consciemment finalement le côté un peu sombre et lumière,
1: Ouais,
0: quoi.
1: ouais. Ouais, après, c'est aussi ma manière, aussi, c'est assez naturel, c'est-à-dire que j'aime pas trop quand c'est trop linéaire, et avoir aussi, quand t'as diverses émotions, même dans un seul morceau, je trouve que ça touche presque, enfin, pour moi, plus, en tout cas, c'est ce que je recherche dans la musique, dans ce que j'écoute. Et voilà, dans un même morceau, pouvoir être joyeux, puis après, être presque triste. Du coup, c'est un peu une bataille, c'est quelque chose d'un peu bizarre. Et c'est un peu la vie, quoi, en fait, aussi. Donc, c'est ce que j'aime.
0: Alors, on parle de new prog, de pop spectral, de post-rock, d'électro. Tu te reconnais, j'imagine, dans ces étiquettes ou justement, tu cherches aussi peut-être à les contourner
1: Il y a un peu de ça, de tout ça. Il y a une recherche. Et aussi, comme j'aime bien rechercher un peu me mettre des petits challenges, C'est assez open au niveau du style. Bon, il y a une base qui restera de toute manière rock et rock prog en fait dans l'essence. Et new prog, c'est aussi pour amener cette dimension un peu plus actuelle, en fait, avec des morceaux aussi bah, plus resserrés. Et c'est vrai que c'est quelque chose que je recherche, quoi.
0: Dans ce qu'on entend, ouais, dans New Prog, c'est ça, c'est de finalement réduire un petit peu les plages.
1: Oui, bah, c'est vrai que, bah, y a, c'est vrai que quand on dit rock prog, tout court, enfin moi c'est peut-être l'impression que je m'en fais, peut-être que chacun. J'ai l'impression déjà qu'on est dans quelque chose d'un peu ancien,
0: Ouais.
1: et on va avec des références, Pink Floyd, etc. Qui pour autant, face moi c'est des groupes que j'idolâtre. Hein. L'idée d'avoir ce côté new prog, c'est de ramener quelque chose de plus actuel aussi, dans la dimension. Après, c'est aussi un travail, bah, de là, de se mettre dans des cases. Et quand on te demande, bah, tu fais quoi comme musique, bah, c'est un peu compliqué. Il y a un peu de post-rock, un peu d'électro. Et c'est que new prog, je pense, ça correspond vraiment à l'étiquette, du groupe. C'est-à-dire, ça reste du rock progressif. Et à travers, le côté new prog, on peut ouvrir sur des sonorités, bah, post-rock, électro, et ce genre de choses.
0: Alors les morceaux, on l'a compris, hein, jouent beaucoup sur les textures, les montées, les respirations aussi, un petit peu finalement comme un film aussi, avec des moments un petit peu dynamiques, etc. Justement, sur la dynamique, comment tu construis ça en studio, toi, Kevin?
1: Alors, en général, en composition, je pars toujours d'une mélodie. Ça peut être vraiment quelques notes. Et c'est à partir de ça que je vais tester, raccrocher à d'autres mélodies que j'ai. C'est vraiment, on est vraiment dans plus un laboratoire qu'une composition qui se fait comme ça. Et puis, bah, quand je trouve que c'est trop convenu comme mélodie, je vais me dire, ah bon, ok, c'est une mélodie guitare, c'est convenu, est-ce que je peux pas la twister? Donc je reprends cette même mélodie que je vais passer au synthé. Et je dis, ah, direct, c'est plus intéressant. Et quand je la passe au synthé, est-ce que je peux pas changer de tonalité? Toujours pour trouver cet espace de, à la fois, de, on se sent bien dans le morceau, on est en terrain inconnu, mais aussi d'avoir ce côté un peu, bah, qui peut être parfois perturbant, on s'y attend pas. C'est un peu une recherche. Donc, et puis des fois, il y a des compos. Ça fait 10 ans que j'ai une mélodie dans le sac, mais il se passe rien. Et puis je la ressors 10 ans plus tard et ça se passe. Mais une recherche quand même de naturel dans tout ça. Faut que ça soit fluide.
0: Alors Kevin, c'est ton projet au départ. Hein, tu étais tout seul dans Full Moon Little House, pardon. Et au fur et à mesure, quelques musiciens sont arrivés se greffer dans ce projet, et notamment justement sur cet album. Comment voilà tes compositions au départ vivent à travers aussi ces musiciens qui t'ont rejoint?
1: Alors, pour l'instant, au niveau de notre méthode on va dire de travail en groupe, en général, je viens avec des compositions assez abouties, assez construites. À partir de là, on les rejoue, et forcément, il y a des modifications qui se font en groupe. Et donc là, tous les gars ont vraiment un espace de liberté. C'est-à-dire que, bon, par nature, comme le morceau est très composé, forcément, on ne peut pas partir dans tous les sens.
0: Ouais.
1: Mais en même temps, il y a quand même un espace de liberté dans le sens où ils vont vraiment amener une plus-value artistique, c'est-à-dire à partir d'une ligne de basse, de pouvoir la modifier comme ils l'entendent et en ramenant des choses différentes. Ben en fait, on enrichit la composition. Donc on est vraiment sur 3 couches. Je vais arriver, composer, proposer quelque chose, une maquette. On la rejoue en répétition pour l'amener beaucoup plus loin et aussi en live, parce qu'il se passe des choses différentes en live. Et après, on réenregistre derrière. Voilà. Donc là, pour l'instant, on est sur ce schéma-là, sachant qu'il est possible qu'on change de méthodo pour la prochaine galette.
0: Et on va les présenter, hein, ces musiciens. Il y a Baptiste Le Soliec à la batterie, Stéphane Bilger au clavier et Yann Rospabé à la basse. J'espère que j'ai bien prononcé les noms de famille de chacun.
1: Je crois.
0: Mais voilà, ils t'accompagnent donc sur cet album et donc en live aussi. On va écouter un nouveau morceau, Kevin. Il s'agit de 77 Echoes et on se retrouve juste après.

0: 77 Echoes de Full Moon Little House à retrouver donc sur cet album Death in Paradise. C'est l'album de la semaine. Kevin, on a parlé voilà des musiciens, de comment tu composais aussi tes morceaux, des différentes textures qu'on retrouve à travers tes morceaux, que ce soit du prog, du post-rock ou encore de l'électro. Et puis il y a aussi quand même les clips qui sortent. Il y en a quelques-uns qui sont sortis. Et justement, sur 77 Echoes, est-ce que tu peux nous parler voilà, de cette identité visuelle, de ce clip qui accompagne le morceau ?
1: Oui, bien sûr. Du coup, au niveau 77 Echoes, du coup, là, le but du jeu était justement de bien allier cette dimension son à l'image. Et c'est vrai que dans 77 Echoes, donc la thématique de ce morceau-là, ça parle des fantômes, des batailles passées et à venir. Donc on est dans l'actualité, on est dans la thématique de la guerre, dans les guerres passées, mais les guerres aussi à venir. Et je pense que en ce sens-là, on est, bah, vu l'actualité, on baigne un peu là-dedans. Et j'ai voulu retranscrire un peu cette sensation du coup dans le clip où on voit donc une confrontation entre un soldat et un cerf. Et en fait, donc qui est en trois étapes. Et du coup, c'est vrai que là, on est sur quelque chose de très contrasté, sur un noir et blanc assez prononcé. Et du coup, quand j'ai fait ce clip-là, l'idée, c'est toujours d'avoir des références cinématographiques qui ont pu me toucher, et parfois éloigner même de la thématique initiale. Et donc, pour ce clip-là, je me suis basé sur Princesse Mononoke, de Miyazaki, où on voit le dieu cerf, en fait, qui meurt à la fin. Et donc, c'est vraiment cette confrontation, la dualité entre la guerre, l'écologie aussi, la bataille écologique. Et j'ai voulu retranscrire tout cet univers-là dans ce clip, qui est un peu fantastique aussi. Donc il est très, l'univers est très sombre. On part donc d'un noir et blanc avec une touche de rouge, puis on rentre dans l'apocalypse, qui est en noir et blanc complet, très contrasté. Et enfin, sur la fin, on repart sur des touches de couleurs qui reviennent dans le clip au fur et à mesure, pour avoir un univers complètement coloré où la nature revient. En fait, tout ça pour dire que même si le son est plutôt dark, la thématique est plutôt dark, même dans les paroles, il y a toujours un aspect quand même positif qui peut en sortir. Et il y a aussi un message d'espoir derrière, en fait.
0: Tu viens de nous parler donc un petit peu de la narration de ce morceau et de ce clip, ce que ça représentait. Et je voulais savoir si le son arrivait, dans ta manière de travailler, le son arrive avant l'image, ou enfin voilà, comment tu penses les choses aussi?
1: Alors c'est vraiment tout est mêlé. En général, comme je disais, je pars d'une mélodie en général assez simple. Pour 77 Echoes, en l'occurrence, c'était une mélodie de guitare. Et justement, au début, c'est très, très radioédien, peut-être même trop. Et je me suis dit, bon, comment on peut twister ça? Et cette ligne de guitare est passée du coup au synthé électro. Et ça a complètement changé le morceau. Et tout ça pour dire que, au fur et à mesure que tout ça se monte, ça va m'évoquer des images. Et puis une image va m'évoquer un texte. Puis après, à partir du texte, ça va nourrir le clip, et tout ça est vraiment
0: entremêlé. C'est du ping-pong, ouais.
1: Ouais, c'est vraiment un ping-pong. Ouais.
0: Et puis le live, tu en as parlé rapidement tout à l'heure, mais on peut aller regarder des vidéos, et il faut aller voir, je pense, Full Moon Little House en live, puisque là, le projet prend vraiment tout son sens, finalement, à travers le live. Je crois que vous avez été aussi accompagné avec Bonjour Minuit, la salle de musique actuelle du côté de Saint-Brieuc. C'est là, finalement, que le projet prend forme, vraiment, quoi, en live.
1: Ouais, alors c'est vrai que même s'il y a un aspect très plaisant au studio et aussi à la création de clips, c'est vrai que ce projet-là est avant tout un projet qu'on veut live, en fait. Donc parce qu'en fait, en live, il y a une dimension complémentaire où on est proche des gens et on amène quelque chose qui est pas palpable, qu'une image peut pas... C'est vraiment différent, et on fait vraiment tout ça pour jouer en live et développer le projet en live. C'est vraiment le leitmotiv de ce projet-là. Donc oui, on a été accompagné par Bonjour Minuit, chez qui on a fait notre release party. On a eu la chance de jouer devant une salle comble, et ça c'était vraiment agréable. Et tout ça pour dire que on fait ce qui nous plaît le plus, c'est jouer pour les gens, et quand ils apprécient, on est heureux. Comme moi, j'ai pu aller à certains concerts et apprécier certains artistes. L'idée, c'est que c'est donnant donnant, et c'est le public qui fait aussi un groupe. Donc on on a eu la chance que le public soit déplacé en nombre à Bonjour Minuit, et on les remercie pour ça, et on veut continuer sur cette lancée-là, justement.
0: Et l'expérience idéale, alors, pour découvrir Full Moon Little House, on l'a compris, c'est quand même d'aller les voir en live, mais c'est peut-être aussi au casque, dans le noir. Qu'est-ce que tu proposes, toi, comme expérience aux auditeurs, auditrices qui nous écoutent, Kevin?
1: Alors à ce niveau-là, je pense que chacun aura sa petite manière de vivre le projet pour ceux qui y adhèrent. Mais je pense que si je devais m'imaginer quelque chose, ce serait plutôt dans le noir, évidemment, plutôt de nuit, plutôt être tout seul et vivre son moment à soi, et puis voilà.
0: Merci Kevin, on va se retrouver donc demain pour évoquer ces différents morceaux qui composent donc Death in Paradise. Mais peut-être pour terminer ce premier entretien, si tu devais peut-être résumer Death in Paradise en une image, une sensation, ce serait quoi? Ou peut-être une anecdote aussi autour du disque?
1: Ah, c'est pas facile. En un mot, c'est un peu cliché, mais c'est la vie, quoi. C'est l'opposition, en fait. C'est la vie, donc des moments cool, des moments moins cool. Et c'est vraiment ça.
0: Merci beaucoup, Kevin. Et puis, on se retrouve donc demain pour la suite.
1: Merci.

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2: Aujourd'hui, dans Chant contre chant, nous sommes avec Yannick Rome, passionné d'histoire et auteur de deux livres parus chez Liv Éditions dans la collection Mémoire du Morbihan en 2007. Bonjour Yannick Rome.
3: Bonjour.
2: Vos deux livres dont on parle aujourd'hui, ce sont deux tomes et le titre de l'ensemble, c'est La guerre scolaire en Morbihan, 1820-1940. Alors je vais commencer par une question très générale parce que ce titre, quand même, il est vraiment intrigant. C'est quoi la guerre scolaire? C'est pas la guerre des boutons, j'imagine?
3: La guerre des boutons, on en parlera peut-être, peut faire partie de cette guerre scolaire. Ce n'est pas moi qui ai inventé le terme. En gros, on le verra peut-être tout à l'heure, il y a eu deux guerres scolaires. C'est, tout simplement la lutte ou la concurrence plutôt entre l'enseignement public et l'enseignement privé, qui pour le Morbihan est essentiellement de l'enseignement privé catholique. Donc, en faisant ce grand siècle de 1820 à 1940, on va repasser à peu près toutes les grandes lois scolaires qu'il y a eu en France et qui ont eu donc une influence sur l'enseignement dans le Morbihan.
2: Et votre étude, Yannick Rome, elle commence donc sous la Restauration dans le Morbihan et tout commence par un décret qui paraît le 3 Brumaire de l'an 4.
3: 3 Brumaire de l'an 4, oui, en traduisant, c'est le 24 octobre 1795. La Convention nationale, nous sommes dans les premières années de la Révolution, la Convention nationale décide qu'il y aura une école primaire dans chaque canton de la République. Attention, pendant la Convention, il n'y avait plus de maire dans les communes. Il y avait un maire dans chaque regroupement de communes, dans chaque canton. Donc, elle décide qu'il faudra une école primaire dans chaque canton, qu'on y enseignera à lire, à écrire, à calculer, et les éléments de la morale républicaine. Cette école sera payante, il y aura ce qu'on appelle une rétribution annuelle demandée aux parents pour les élèves.
2: Et alors, Yannick Rome, qu'est-ce qu'il en est de l'enseignement primaire en Morbihan durant l'Empire? Comment est-ce que ce décret du 3 Brumaire est appliqué dans notre département à ce moment-là?
3: Alors, les premières écoles vont commencer. Il va y avoir des réticences. Par exemple, le canton de Quévin dit qu'il est inutile d'avoir un instituteur à cause de la proximité de l'Orient. Même chose d'ailleurs pour Pont-Scorff, Coudan et Guidel. À Languidic, on n'estime pas non plus nécessaire d'avoir une école parce qu'on pense que les enfants ne pourraient pas apprendre le français dans un bourg où on ne parle que le breton. À Puvigny, on dit que la moitié de l'année, les enfants sont obligés de rester chez eux pour participer aux travaux de la ferme. Donc, vous voyez que c'est quand même limité. Il y a eu quand même pendant l'Empire un décret impérial en 1808 qui précisait un petit peu les règles de l'école, des écoles, pardon. Il disait de ce décret que devait enseigner les préceptes de la religion catholique, la fidélité à l'empereur et l'obéissance au statut du corps enseignant.
2: Donc il fallait être obéissant, déjà, à l'époque.
3: Oui, bien sûr, mais c'était pas comme ça pourrait être maintenant. Hein. Les enfants, généralement, étaient sages. À l'époque, ils étaient sages, d'ailleurs, tout le temps. Ils n'avaient pas l'éveil qu'ont les enfants maintenant.
2: Puis arrive l'ordonnance du 29 février 1816.
3: Voilà, c'est ça. Donc là, on est au début de la Restauration, l'Empire est terminé. Et donc il y a une ordonnance qui dit que chaque commune, là on est revenu aux communes, chaque commune doit pourvoir à l'instruction primaire de ses enfants. Alors, ça dit aussi que dans chaque commune, le curé et le maire assurent la surveillance de chaque école. Et c'est le début peut-être d'une distinction entre l'enseignement libre, où les écoles sont entretenues par des fondations, et l'enseignement public, où les écoles sont propriétés des communes ou louées par celles-ci.
2: Parce que c'était quoi ces fondations ?
3: Alors les fondations, c'était des associations locales, disons, en rapport avec la religion. Et il y a aussi alors, donc, des fondations enseignantes qui seront appelées, on en reparlera certainement tout à l'heure, seront appelées à former des enseignants et des enseignantes, des congréganistes, disait-on. Hein, la plus célèbre étant, on le verra, celle fondée en 1821, les Frères de l'Instruction Chrétienne, les frères qu'on disait les frères de Plouermel, par Jean-Marie de Lamennais.
2: Et donc, cette ordonnance du 29 février 1816, elle donne un rôle à la fois au curé et au maire. Est-ce que c'est déjà une mise en compétition ?
3: Oui, parce que de là va découler quatre types d'écoles. Il y aura des écoles public laïque, c'est-à-dire des écoles communales où l'enseignant sera un non-ecclésiastique. Il y aura des écoles publiques congréganistes, c'est-à-dire des écoles, dirigées par les communes, mais où l'enseignant sera un congréganiste, donc des congrégations qu'on a vues l'autre jour, des écoles libres laïques et des écoles libres congréganistes.
2: Donc ça fait quatre différents types d'écoles.
3: Voilà, c'est ça, oui.
2: Et est-ce que parmi ces types d'écoles, il y en a une dans laquelle la religion n'a vraiment rien à faire, ou est-ce que la religion est toujours, a toujours quand même un petit pied dans chacune de ces quatre écoles ?
3: Même dans les écoles publiques laïques, la religion a quand même, on a vu tout à l'heure, a quand même sa place, puisque l'enseignement de la religion était à l'époque obligatoire dans les écoles.
2: Donc là, on parle de l'application de l'ordonnance du 29 février 1816 et une quinzaine d'années plus tard, en 1833, il y a la loi Guizot qui est considérée comme la première charte de l'enseignement primaire.
3: Voilà, là c'est une loi importante qui structure l'enseignement. Hein, l'enseignement primaire, cette loi dit que l'enseignement primaire comprend nécessairement l'instruction morale et religieuse, la lecture, l'écriture, les éléments de la langue française et du calcul, le système légal des poids et mesures. Alors, cette loi précise aussi que le vœu des pères de famille sera toujours consulté et suivi en ce qui concerne la participation de leurs enfants à l'instruction religieuse. Et elle précise aussi donc que l'instruction primaire est ou publique ou privée.
2: Et cette insistance sur l'enseignement de la langue française, est-ce qu'elle a pour but que les enfants bretonnants deviennent bilingues, ou est-ce qu'elle a pour but que les enfants arrêtent de parler breton ?
3: De tout temps, pratiquement, l'enseignement du breton a été, à l'époque, hein, je ne parle pas de maintenant, l'enseignement du breton a été, sinon interdit, du moins déconseillé dans les écoles. Hein. L'école était surtout faite pour souder la nation, et donc c'était l'enseignement du français qui primait.
2: Et donc les congrégations enseignantes naissent à ce moment-là ?
3: Ah oui, alors certaines existaient déjà. Hein. La plus ancienne, c'est les Frères des écoles chrétiennes de Jean-Baptiste de La Salle, hein, ce qu'on appelait les Lassalliens, qui datent de 1694. Il y avait aussi, alors pour les filles du Saint-Esprit depuis 1706, les filles de la Sagesse depuis 1703, les filles de Jésus de Kermaria à Bignan depuis 1834, et donc on a parlé tout à l'heure des Frères de l'Instruction Chrétienne de Jean-Marie de Lamennais, la congrégation a été fondée en 1821.
2: Et cette loi Guizot, Yannick Rome, en 1833, elle prévoit aussi qu'il y aura près de chaque école communale un comité de surveillance. C'est quoi ces comités ? Qu'est-ce qu'ils font ?
3: Ah oui, le comité, bah, je l'ai dit tout à l'heure, c'était, à la fois le maire, et il pouvait y avoir des conseillers municipaux, le maire et le curé qui faisaient partie de ce comité. Ils étaient ils jouaient pratiquement le rôle des inspecteurs actuels. Ils allaient voir si l'enseignant faisait bien son travail, si les élèves venaient à l'école, etc. quoi.
2: 24 communes du Morbihan en 1825 possèdent au moins une école primaire déjà.
3: Voilà, 24 communes, bah c'est pas beaucoup, mais c'est déjà mieux que rien. Donc c'est surtout, il n'y a aucune obligation, il y a des incitations, mais il n'y a aucune obligation, surtout pour des questions de locaux, des questions d'enfants qui ne venaient pas à l'école, etc. Mais suite à la loi Guizot, la situation va quand même beaucoup évoluer, puisque une vingtaine d'années plus tard, en 1846, il y a dans le Morbihan toujours 108 écoles communales de garçons tenues par des laïcs, 38 écoles communales de garçons tenues par des congréganistes, hein, quelques écoles privées tenues par des prêtres, et aussi quand même 20 écoles communales de filles tenues par des laïcs et 45 écoles communales de filles tenue par des religieuses, et une petite centaine d'écoles privées de filles, tenues soit par des laïcs en grande majorité, soit par des religieuses.
2: Donc on scolarise tout autant les petits garçons que les petites filles en 1846, dans le Morbihan ?
3: Oui, pratiquement.
2: Et les programmes scolaires sont très différents entre les écoles de filles et les écoles de garçons à cette époque-là ?
3: Ah non, c'est surtout apprendre, à lire ou à écrire, quoique à écrire, on en parlera peut-être tout à l'heure. La rétribution était quelquefois fonction des matières enseignées. Donc ceux qui n'avaient pas beaucoup d'argent, n'apprenaient pas à écrire. Tout ça, c'était un petit peu l'enseignement à la carte quelquefois, quoi. Tout le monde devait payer. Ce n'est que plus tard, on en parlera, que pour certains, la rétribution va être supprimée. Les écoles normales ont été créées à peu près à cette époque-là pour former des enseignants. Mais il y en a, après, il y en a eu une par département. Mais à l'époque, en 1831, il y avait pour toute la Bretagne, y compris même pour la Loire, qu'on appelait inférieure à l'époque, une seule école normale à Rennes. Mais il y avait quand même chaque année une dizaine ou une vingtaine de Morbihanais qui rentraient à l'école normale de Rennes et qui donc étaient formés au métier d'enseignement primaire.
2: Et de l'enseignement primaire, dans quel genre d'école ? Alors l'école normale de Rennes, créée dans les années 1830, elle avait pour but de créer des enseignants pour quel type d'école ?
3: Ah ben pour les écoles communales de garçons tenues par des laïcs, tout simplement. C'était l'opposé ou l'adversaire ou le pendant des congrégations.
2: Donc on parle déjà un peu d'adversité, et les écoles communales, elles ont à choisir entre les congréganistes et les laïcs.
3: Mais quand même, disons que la religion est quand même présente dans chaque école, puisque dans le règlement des écoles primaires de l'arrondissement de Lorient, par exemple, un petit peu après la loi Guizot, il était précisé que autant que possible, il sera placé dans l'école un Christ et un buste du roi. Et que chaque classe commence, qu'elle soit tenue par un religieux ou par un laïc, hein, chaque classe commence et se termine par une prière en français. Le samedi, l'évangile est lu à haute voix. Et le dimanche, les élèves se réunissent à l'école et l'instituteur les conduit aux offices de la paroisse.
2: Et en 1850, 62% des écoles du Morbihan sont communales.
3: Oui, c'est surtout les écoles communales qui se développent, puisque, c'est là que on peut parler de guerre des maîtres, plus que de guerre des écoles, puisque c'est après, dans les écoles communales, c'est à la mairie de choisir entre un enseignant congréganiste ou un enseignant laïque.
2: Vous écrivez dans votre livre « La guerre scolaire en Morbihan », Yannick Rome, que la première moitié du 19e siècle, elle est marquée en France par une guerre des méthodes. On parle des méthodes pédagogiques ?
3: Ah oui, alors là, il y avait différentes méthodes pédagogiques enseignées, soit des méthodes mutuelles, où souvent c'était les plus grands élèves qui apprenaient à lire aux plus jeunes, etc., soit des méthodes plus globales où le maître donnait un cours magistral et les enfants suivaient. Voilà les principales différences qu'il pouvait y avoir dans cet enseignement.
2: Et au début de cette interview, vous nous disiez qu'il y avait deux guerres scolaires. Est-ce que la première guerre scolaire, c'est la guerre des méthodes, et l'autre guerre scolaire, c'est la guerre entre le public et le privé ?
3: La guerre scolaire, c'est la guerre des maîtres au sein des écoles communales, parce qu'il n'y aura pas à l'époque beaucoup d'écoles privées, c'est surtout les écoles communales, avec donc des enseignants soit congréganistes, soit laïcs. Et c'est plus tard, donc après les lois de Zulferi, qu'il y aura ce que j'ai appelé une guerre des écoles, avec la lutte là entre les écoles privées, catholique, et les écoles communales.
2: Et qu'en est-il alors à Hennebon en 1838 ?
3: Ah oui, alors c'est l'exemple d'Hennebon, par exemple, c'est l'instituteur, il s'appelait Broustal, qui se plaint du clergé, instituteur à l'école d'Hennebon, qui écrit « Le clergé est imbu de principes défavorables à l'enseignement des écoles normales. Les ecclésiastiques ont juré d'abattre l'école et ils y parviendront si l'autorité civile ne la soutient pas de tout son pouvoir. Ordre m'a été intimé par le maire d'enseigner le catéchisme une heure par jour. Il veut que je fasse chômer toutes les petites fêtes du calendrier, que je supprime entièrement le congé des jours gras, parce que ces fêtes ne sont, dit-on, qu'un reste de paganisme. » Donc vous voyez qu'il y avait déjà une influence importante de la religion. Un autre exemple, un peu plus tard, dans la petite école des Fougerets, l'instituteur écrit à son inspecteur « Monsieur le vicaire a fait tous ses efforts pour rendre mon école déserte. Il est allé dans plusieurs maisons et a fait aux pères de famille la proposition de leur donner du grain et de payer le premier mois d'école s'ils consentaient à retirer leurs enfants de mon école. »
2: Donc à payer le premier mois d'école privée catholique.
3: Voilà, c'est ça, oui.
2: Et ça marchait bien, ce genre de tentative
3: Ah ben oui, hein, y a eu toutes sortes de pressions, sans compter par exemple qu'il y avait, beaucoup de cultivateurs hein, dans les campagnes bretonnes, beaucoup de cultivateurs, mais qui n'étaient pas propriétaires de leurs terres, des terres qu'ils cultivaient. La terre appartenait souvent à des riches propriétaires, qu'on pourrait dire les anciens seigneurs, et dans plusieurs communes, ces propriétaires menaçaient, et ça s'est même fait, d'exclure de leur ferme les paysans qui enverraient leurs enfants dans les écoles publiques. Mais là, c'est plus tard dans le siècle. Pardon.
2: Oui, donc en effet, c'est très fort comme pression.
3: Ah oui. Hein, il y avait cette pression-là. Il y avait, alors on pourra parler tout à l'heure peut-être d'autres pressions plus, que je dirais plus vicieuses, mais plus tard dans le siècle, quoi.
2: Vous avez plusieurs exemples, j'imagine, de ces pressions dans le Morbihan qui ont amené les ecclésiastiques et les laïcs à s'affronter.
3: Par exemple, en 1847, le curé, dans son serment à l'église, le curé de Saint-Jean-Brévelay, dire « Il ne sert à rien de savoir écrire et calculer, c'est plutôt un mal de connaître la lecture française qu'un bien, parce que les livres français sont presque tous mauvais, presque tous pernicieux, et les parents doivent, et c'est pour eux un devoir de conscience, empêcher de l'apprendre à leurs enfants. Et pourquoi envoie-t-on les enfants à des gens comme cela? Ce sont les écoles du diable, en parlant des écoles primaires, ou donc publiques.
2: Ah oui, il n'y va pas avec le dos de la cuillère, quoi. Ah, tout de suite, c'est le diable.
3: Un autre exemple à Plouhinec, l'instituteur qui écrit « Nous n'avons encore que 30 enfants, mais monsieur le recteur... » Alors là, c'est le contraire, oui, pardon. « Mais monsieur le recteur se charge de faire honte aux parents qui n'envoient pas leurs enfants à l'école. » C'était à Plouhinec, il n'y avait pas d'école privée congréganiste. Bien mieux, ce monsieur, donc le curé, vient de nous donner 4 tables, 4 bancs et un superbe tableau noir. Ce même curé s'est donné beaucoup de mal pour faire comprendre aux membres du conseil municipal combien une maison d'école était urgente pour la commune. Donc vous voyez, il y avait quelquefois, mais c'était rare, des curés qui pensaient surtout à l'instruction des enfants, pas à la lutte entre la religion et les autres.
2: Et intervient la loi Fallou plus tard, donc en 1850.
3: Ah ben la loi Fallou, avec les lois Ferry, c'est la loi la plus importante dans la plus connue, la plus importante dans l'enseignement. Hein, la loi Fallou intervient en 1850. On est à nouveau en République, puisque après il y a eu avant il y avait eu la Restauration. On est à nouveau en République à ce moment-là. Dans cette loi Fallou, il est dit, article 9, l'enseignement est libre. La liberté d'enseignement s'exerce selon les conditions de capacité et de moralité déterminées par la loi. Article 17, la loi reconnaît deux espèces d'écoles primaires et secondaires, les écoles fondées ou entretenues par les communes, les départements ou l'État, qui prennent le nom d'école publique, et les écoles fondées ou entretenues par les particuliers ou des associations qui prennent le nom d'école libre.
2: Donc là, il n'y a plus que deux sortes d'écoles ?
3: Voilà. Et non, quatre quand même, puisque il n'y a pas encore eu les lois Jules Ferry qui interdisaient aux congréganistes d'enseigner dans les écoles publiques. Cette même loi Fallou dit que l'enseignement primaire comprend l'instruction morale et religieuse, la lecture, l'écriture, etc. Et il précisait aussi que les instituteurs communaux sont nommés par le conseil municipal de chaque commune ou sur la présentation qui est faite par les supérieurs pour les membres des associations religieuses vouées à l'enseignement. Donc vous voyez, soit des instituteurs venant des écoles normales, soit des instituteurs venant des écoles, des congrégations, et tout cela dans l'enseignement, dans les écoles communales.
2: Et ça modifie beaucoup le paysage scolaire, ça, dans le Morbihan, la loi Fallou ?
3: Non, pas directement, hein, puisque c'est quand même une trentaine d'années, avant les lois Jules Ferry. Donc prenons l'exemple, au moment de la loi Fallou, il y avait dans le Morbihan 118 écoles publiques laïques, 48 écoles publiques congréganistes, deux garçons, hein. 23 écoles publiques laïques de filles, 23 écoles publiques 47 écoles publiques congréganistes de filles, voilà pour les principales. Et le reste, donc, était des écoles libres. Mais vous voyez que les écoles libres ne sont qu'une centaine contre 200 écoles publiques.
2: Donc en 1878, 30 ans plus tard, il reste encore 8 communes du Morbihan sans école publique.
3: Oui, mais c'était, souvent des toutes petites communes. Hein, et je crois qu'il y avait même une possibilité de se regrouper entre petites communes pour avoir une seule école. Hein? Mais là, cette loi Fallou, donc, qui encourageait les écoles publiques congréganistes, par exemple à Saint-Péray en 1858, le desservant, le curé, donc, consent à donner gratuitement à la commune une maison sous la seule condition que l'école qui y sera placée soit confiée à des religieux. Donc c'était donnant-donnant. Je donne je donne une maison, mais vous me donnez une des religieuses pour l'enseignement.
2: Et les religieuses, pour le coup, quelle était leur formation pour enseigner ?
3: Comme pour les hommes, hein, je l'ai dit tout à l'heure, il y avait des congrégations religieuses, les filles du Saint-Esprit, les filles de la Sagesse, les filles de Jésus de Kermaria, etc. C'était les principales qui formaient des religieuses pour qu'elles deviennent après institutrices.
2: Et à l'opposé, la commune de Saint-Nolfe va envisager de construire une mairie-école.
3: Ah oui, pardon, construire une mairie-école dans l'ancien presbytère. Mais là, le curé va... Dans l'ancien cimetière, pardon. Le curé va signaler au préfet que l'endroit est très humide et il va lui raconter, par exemple, qu'il fallait vider l'eau des tombes pour mettre une bière. Une bière, un cercueil, bien sûr. Et en plus, il dit que le bruit des enfants en récréation gênerait les offices et le bruit des cloches empêcherait de s'entendre en classe. Donc les bruits réciproques gêneraient les uns et les autres.
2: Et alors, ces arguments vont porter ?
3: Oui, ils vont faire l'école ailleurs.
2: Ailleurs que dans l'ancien cimetière.
3: Ils vont trouver...
2: Comment est-ce qu'on est rémunéré à cette époque en tant qu'instituteur, institutrice ?
3: Ah ben l'instituteur touche la rétribution scolaire payée par les enfants et la mairie paie le reste. Hein ? Ça faisait à peu près 35% payé par la rétribution... 35% des élèves payaient la rétribution scolaire, donc vous voyez ce que je disais tout à l'heure, c'est qu'elle ne va plus être obligatoire, et la mairie paie le reste pour que l'instituteur puisse avoir 600 francs annuellement.
2: Et ça représente quoi à cette époque, 600 francs annuels, c'est un bon traitement ou c'est dérisoire, c'est quoi ?
3: Oh, c'est comme maintenant, les enseignants n'ont jamais touché des fortunes, mais ça lui permettait de vivre à peu près correctement.
2: C'était pas non plus un notable du village.
3: Non, c'est pas un notable. Et souvent, il le changeait au gré des logements, etc., au gré des demandes des autres communes, il changeait de commune.
2: Et ça pouvait être attrayant, ça, comme carrière, pour un jeune homme, une jeune femme, de se dire « je vais devenir instituteur, institutrice à Pluvigné, par exemple ?»
3: Ah ben oui, parce que, comment dirais-je, s'il ne sortait pas d'une famille, agricole, il fallait qu'il trouve une autre profession, et ça avait quand même, auprès des populations, un certain renom. Comme profession.
2: Yannick Rome, on a commencé à passer en revue avec vous le premier tome de votre histoire de la guerre scolaire en Morbihan de 1820 à 1940. On continue ensemble à parler de vos deux ouvrages dans le prochain numéro de cette émission sur la guerre scolaire en Morbihan. On vous remercie d'être venu jusqu'à nous.
3: Eh bien, merci bien, et puis au revoir.
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